tu m'as dit, je pense plus au moment présent, et laisse ma musique des accords magiques.

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0: 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Tu es un bel ton, et l'on te parle de mon look. Te parle de mon nez, oui, d'agen. N'est-ce pas, il n'y a pas de thème, mais c'est trop, il n'y a pas d'autre. Quand on a un chouette, on te parle de mon revue de presse. 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
4: Oui, bon. Chers électeurs, Kevin Agemeau, avocat et président des élections des conseils des unis de Pessanit, édition 2026. Je suis là pour vous annoncer les résultats des élections, mais juste avant, je désire féliciter et remercier tous les candidats et les candidates au poste de chef et de conseiller pour leur implication politique et leur campagne. Je désire aussi féliciter et remercier toute l'équipe de scrutatrices, toute l'équipe de la sécurité, les cuisiniers également, ainsi que toute personne qui a pu œuvrer au sein des élections. Un merci tout particulier à notre directrice de scrutin, Madame Annie Bacon, qui nous fournit une aide d'une valeur inestimable. Sans plus tarder, j'en viens aux résultats, à commencer par les candidats au poste de conseiller et conseillère. Marc-André Bacon, 236 votes. Marie-Pierre Bacon, 253 votes. Suzy Bacon-Hervieux, 135 votes. Martin Bacon-Vachon, 314 votes. Andy Canapé, 412 votes. Suzanne Charland, 313 votes. François Collard, 216 votes. Raymond Junior Copeau-Picard, 361 votes. Doris Hervieux, 31 votes. Jean-Luc Hervieux, 371 votes. Marjolaine Hervieux, 703 votes, elle est élue. Timothy Hervieux-Fontaine, 85 votes. Julie Picard, 731 votes, elle est élue. Alain Picoute-Lagan, 184 votes. Christiane Riverain, 432 votes, elle est élue. Noémie Riverain-Picard, 107 votes. Clément Roch, 61 votes. Lynn Roch, 245 votes. Audrey-Lise Roch-Hervieux, 619 votes, elle est élue. Jean-Patrick Roch-Hervieux, 355 votes. Christine Vallée, 677 votes, elle est élue. Camille Volant, 13 votes. Pierre Volant, 569 votes, il est élu. Daric Volant Picard, 229 votes. Maintenant, quant au candidat au poste de chef, Jérôme Bacon-Saint-Onge, 374 votes. Tania Roch-Picard, 63 votes. Jérôme Charles-Saint-Onge, 17 votes. Robert Saint-Onge, 439 votes. Marielle Vachon, 501 votes. Elle est élue. C'est ce qui complète nos résultats. Je vous remercie de l'attention et je vous souhaite une bonne fin de soirée.
5: Un taux de participation, je vais dire un nom. Bonne soirée, Christian.
2: Bonne soirée, Christian.
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1: kui kui Muriel, ça fait longtemps.
0: Oui, très longtemps. Habituellement, on se parlait au moins une fois ou deux mois ou trois mois, mais là, ça fait déjà quelque temps.
1: Oui, c'est vrai. Mm-hmm. Je suis contente d'être présente avec toi. Mm-hmm.
0: Juste rappeler peut-être pour commencer. MSNAC, hein, c'est pour les gens qui sont en, les Premières Nations qui sont en milieu urbain, c'est bien ça?
1: Oui, c'est pour le milieu urbain, mais aussi, on a une maison d'hébergement. Première étape, c'est au niveau, il appelle ça régional. Ça veut dire pour tous les autochtones des communautés. Fait qu'on est un peu, on reçoit des personnes de Val-Nord, on reçoit des personnes de Kisaki, de la Côte-Nord, beaucoup, puis milieu urbain. Fait que c'est un peu là qu'on est, pour ça qu'on est supra-régional. Mm-hmm. Fait que, on dessert pas mal plus, puis en même temps, ben là, on a une très belle nouvelle, parce que là, j'avais comme 9 chambres, 7 places avec les enfants. Et là, on est subventionné pour avoir une maison de 16 places, ça veut dire 16 chambres, avec les enfants qui fait 24. Fait que là, on va desservir parce que là, tu sais, c'est trop petit à la longue un moment aussi. On manque de place, nous autres. Puis moi, refuser pour dire que, bon, il n'y a plus de place, et, ça fend le cœur un peu. Alors là, on va avoir une nouvelle maison qui va commencer au mois d'avril 27. Fait que je suis très heureuse, et puis les femmes aussi. Je pense que à force d'en parler aussi des situations qu'on vit, ben à un moment donné, toutes les femmes aussi, ils veulent s'en sortir, ou des fois, ils veulent offrir des soins de première ligne aux enfants en milieu urbain. Parce que dans les communautés, des fois, il n'y a pas toutes les soins. Fait que des fois, les femmes viennent étudier aussi, viennent pour voir comment se ressourcer. Donc, je fais toutes sortes d'activités aussi avec les femmes. Fait que des fois, ça donne le goût aussi de faire un rêve, non? De rêver à autre chose, de se former, puis de réapprendre à vivre aussi avec les enfants en milieu urbain. Mm-hmm. Et c'est ça, on a une nouvelle maison aussi qu'on appelle la deuxième étape. Quand on passe à la première étape à la maison 1, on peut avoir un peu plus de temps pour se prendre soin de nous. Donc, ça s'appelle la deuxième étape. C'est un prolongement de la maison 1. Ça s'appelle, c'est ça, ça s'appelle deuxième étape. Puis là, on a comme 12 logements. 4,5, 5,5, j'ai un 6,5. En tout, c'est 12. Ça donne un soutien plus long terme parce que des fois, on part de très loin hein, dans notre vie. Fait que 2 ans de plus, des fois, ça donne un élan là, pour se reconstruire. Fait que ça va être ça, c'est déjà bâti. Elle existe déjà à Charlebourg. Puis c'est ça. On a au service aussi de 4 intervenantes qui sont là pour donner des activités, donner des services aux femmes. Fait que ça, c'est depuis 2 ans. Fait que ça fait longtemps qu'on s'est pas parlé. Fait que 2 ans. Puis maintenant aussi, en tout cas, mon projet d'avenir, ça va être vraiment une maison pour les hommes. Parce que j'en parle, ça fait quand même un bon bout. Puis je le vois aussi quand les femmes parlent, ils sonnent la détresse aussi des hommes parce que il n'y a pas beaucoup de recours aux hommes aussi, tu sais, qui veulent venir en milieu urbain ou prendre soin des autres à cause de la détresse, à cause des fois de la consommation, à cause des, puis des fois c'est aidant d'avoir une place que les hommes parlent entre eux. Je pense que c'est important parce que des fois c'est dans les communautés, des fois c'est un peu plus difficile. Ils ont peur parce qu'ils se connaissent, parce que tu sais, tout ça. Fait que des fois, de venir en milieu urbain. Puis même j'ai eu un monsieur qui avait deux enfants qui n'étaient pas dans la communauté. Il cherchait une ressource pour lui et ses deux enfants. Fait qu'on voit quand même là, qu'il commence à avoir un peu... Il n'y a pas de support, mais nous, ce qu'on voudrait, c'est qu'il y ait un support. Puis ça, je te le dirais, Marielle, ça fait depuis 2000 qu'on pense à ça. On a vraiment ciblé que les femmes, oui, mais aussi les hommes. Puis là, on est rendu en 2026. Fait que ça fait quand même très longtemps, mais ça a toujours été dans notre désir. Fait que là, ça va être le troisième service. Et on a toujours quand même la terre, hein? Puis je félicite aussi en passant Benjamin, hein, parce que je pense que c'est un gros... il y a eu un gros référendum, puis je pense que ça a été... En tout cas, 63, je pense, pour 100, puis je le félicite parce que le territoire, pour quand on parle de guérison, quand on parle d'appartenance, de son statut, c'est tellement important. Nous autres, on a un territoire aussi à Saint-Tite-des-Caps. C'est grand quand même, là, c'est pas un petit territoire, mais c'est ça. Puis quand on va là avec les femmes et les hommes, ben tu sais, ça fait des ancrages de plus pour eux autres. Ils aiment ça d'être là, puis de faire des matachans, de faire les outils qu'on a besoin aussi pour se guérir. Fait que ça fait quand même très longtemps qu'on l'a. Et il est connu. Présentement, on a reçu des fois des personnes de l'Université Laval ou de l'Université d'Ottawa. Fait que, tu sais, les centres d'amitié, le prêt aussi, ils viennent se ressourcer sur le territoire. Fait que tout ce qu'on a créé à venir à date, ça a été vraiment... Donc, il faut être passionné, Muriel, mais il ne faut jamais lâcher. Il ne faut jamais lâcher. Depuis 2000 qu'on rêve d'avoir ces services-là. Puis on est rendu 2026. On a quand même pas mal travaillé fort, mais... c'est ça. Il y a des besoins, puis je pense qu'on a à répondre à ces besoins-là. Fait que c'est un peu là, tout le nouveau. Puis maintenant, on donne un coup de main aux personnes qui veulent partir leur... je parle de M. Wayne, tu sais, qui veut partir une association. C'est pas encore dit, association ou n'importe quel genre, mais il veut partir une association pour les hommes en milieu urbain, mais aussi pour toutes les communautés. Donc, on donne un coup de main à M. Wayne et... Madame McKenzie, on donne un coup de main, puis là, il y a eu 105 hommes qu'on a réunis au mois d'avril, gros forum qu'on a fait. Fait qu'il y a de l'espoir, moi, je trouve. J'ai vraiment de l'espoir parce que on a de plus en plus, et on le nomme, on dit, bon, il y a des besoins, mais M. Wayne, ça fait 4 ans qu'il travaille avec nous déjà au territoire de Mistinac. Fait que je pense qu'avoir 105 hommes au forum, ils vont se réunir au mois de septembre. Alors, vraiment, je suis heureuse de voir ça. Je suis heureuse de voir, les jeunes aussi que de plus en plus que je vois sur Facebook, tu sais, ça donne espoir, en tout cas. Faut être des pionniers puis des pionnières. Ben, il faut l'être, puis c'est encourageant, en tout cas, de voir les communautés présentement, de voir qu'ils veulent, ils veulent s'en sortir avec des projets puis ils vont répondre plus à leurs besoins qu'à des besoins autres politiques. En tout cas, je suis heureuse de voir ça. Ça donne vraiment du courage.
0: Mm-hmm. Pénélope, pour les gens qui ne connaissent pas beaucoup maintenant que... quelle image vous pourriez nous dessiner, genre Mesnac, mais il y a Mesnac, mais il y a différents secteurs dans Mesnac. Comme là, vous nous avez parlé de l'hébergement, association pour hommes qui se traquent, qui est beaucoup avec vous là, pour développer cette association. Mais c'est ça, Mesnac, c'est vraiment différents secteurs, hein? C'est bien ça?
1: Bien, écoute, l'association des hommes, c'est plus M. Wayne qui va s'occuper de ça avec Marjolaine McKenzie. Nous, on est là pour, tu sais, pour, comme organisme, les soutenir. Mais c'est pas moi qui va vraiment là, être partenaire, mais être partenaire pour donner un coup de main. Tu sais, ça va être M. Wing, là, vraiment, qui va prendre cette responsabilité-là. C'est pas nécessairement nous à Mesnac. Mais on est là pour donner un coup de main parce qu'on y croit. Mm-hmm. Fait que, c'est pour les hommes, c'est ça. Mais pour la maison d'hébergement, ben, c'est Mesnac. Mm-hmm. Et ça, c'est sûr qu'on a ce rêve-là depuis une vingtaine d'années. Là.
0: Mais comme on dit, il y a l'hébergement, mais ça ne s'arrête pas là. Les gens ont souvent besoin, à part de en premier l'hébergement, mais les gens ont besoin aussi d'être accompagnés dans d'autres domaines.
1: Oui, ça, c'est sûr, parce que nous autres, on fait de l'externe avec les maisons de, avec les intervenantes de la maison d'hébergement. On accompagne des fois les femmes à l'hôpital. C'est ça le service qu'on peut donner. Parce que des fois, quand ils accouchent, ben, ils se sentent un peu dans méfiance. Fait que des fois, ils se sentent pas sécures quand les femmes sont fragiles. On fait de l'accompagnement aussi à l'hôpital. On fait des groupes d'artisanat aussi, parce que ça, l'artisanat, quand on parle de culture, je pense que c'est très politique. Nous faire nos mocassins, faire nos broderies, faire nos jupes traditionnelles. On fait aussi, présentement aussi, j'ai engagé une fille pour travailler avec les jeunes, les enfants. Parce qu'on dit, ben, repas aux femmes, mais aussi des services pour les enfants. Puis, on travaille en alliance avec le Centre d'amitié de Québec et aussi avec MAMUC, parce qu'eux autres répondent aussi à nos besoins en tant que maison d'hébergement, en tant que maison de deuxième étape. Et les hommes, des fois, je vais au Centre d'amitié pour écouter les hommes, leurs besoins. On essaye de travailler ensemble de plus en plus parce que on est plus fort aussi, plus forte aussi dans ce sens-là. Fait qu'on essaye, tu sais, de pas répondre à tous les mêmes besoins, mais chacun répond à ses besoins. Fait que nous autres, c'est plus les femmes présentement. Mais à l'avenir, ce sera plus les hommes. Mais présentement, c'est les services qu'on donne. On fait des activités avec les femmes aussi. On parle de la violence, on parle de la victimisation, la violence latérale. On parle de toutes les sortes de violences. On fait des activités de sortie avec les femmes parce que c'est bon aussi de voir... de travailler sur soi, mais des fois, de voir d'autres choses aussi, comme activité de loisirs, aller à l'aquarium, aller à Kwekwe, les femmes ont sorti, les intervenantes sortent aussi avec les femmes. Donc, il y a, tu sais, c'est des activités, puis des fois, ben, c'est le Centre d'amitié qui nous organise, puis nous autres, on s'en va avec eux autres aussi. Il y a les soins de santé aussi, ça, faut pas oublier ça, là, Centre d'amitié de MAMUC qui ont les soins de santé. On a tellement besoin d'un milieu urbain, là. Surtout quand tu n'as pas de médecin. Moi, c'est un des grands services qui est génial, là. Puis moi, ben, les femmes qui arrivent, puis des fois, sont vulnérables. Il y a des évaluations à faire au niveau de la santé. Donc, on a quand même le Centre d'amitié de Québec. Moi, je trouve qu'on a... c'est plus espérant qu'avant. On n'avait pas ça, là, dizaines d'années. Là, présentement, on est vraiment apte à recevoir puis à faire des activités avec les femmes et les hommes, tu sais, avec les familles. Fait que moi, là, je vois ça, puis je me dis qu'il y a de l'espoir, tu sais. Non, on va devenir plus équipés, puis, tu sais, en tout cas, c'est ça que je pourrais te répondre, là, Muriel, mais oui, c'est espérant. C'est espérant qu'on n'est plus tout seul. Tu sais, il y a deux organismes, centre d'amitié, puis le MAMUC, puis nous, pour les femmes. Oui, c'est ça donne espoir, puis travailler ensemble. On appelle ça MAMO. On est quand même les organismes qui se réunissent pour donner, pour s'unir, pour essayer de voir comment on peut s'améliorer. Fait que moi, je suis vraiment une belle énergie, puis une belle... Il y a beaucoup de services, en tout cas, que je vois. C'est sûr qu'il y a toujours amélioration, parce que travailler dans le milieu de la santé ou le milieu... il faut travailler comme le projet de Mme Chacouane. Il faut quand même sensibiliser, puis continuer à sensibiliser les gens en milieu urbain, parce que les préjugés, c'est pas fini, hein? Je regardais ça matin là, sur Facebook, les préjugés d'un monsieur. Tu sais, des fois, ça fait mal au cœur parce que, tu sais, ils ne connaissent pas la réalité des Autochtones. Bien, nous, on continue. Moi, je vois dans les cégeps, je vois dans l'université, parler de l'histoire, parler de nos conditions. Tu sais, je vois un peu partout, dans les groupes de femmes. Fait que, tu sais, il faut continuer ça aussi. Puis, je pense que c'est comme ça qu'on peut changer le monde. On peut devenir plus, je dirais, une ouverture, ça nous en prend. Fait que Kwekwe, ça en est un, mais nous, on essaie notre part aussi de faire des sensibilisations sur notre histoire.
0: Mm-hmm. Les femmes, on pourrait terminer avec ça. Les femmes, je veux dire, avant de terminer, les femmes qui déménagent à Québec, les familles, aurait intérêt et aurait avantage à se manifester auprès de MESNAC.
1: Oui, puis le centre d'amitié, puis MAMUC aussi. Parce que ça, là, je peux te dire, Muriel, que c'est dur. Parce que quand on part de la communauté, puis qu'on vient ici en milieu urbain, les femmes, des fois, c'est plus long un peu s'en sortir, justement à cause de la crise du logement. À cause des enquêtes de crédit, à cause de ci. Puis quand tu pars dans une communauté, des fois, tu n'as jamais eu de crédit parce que on comprend les conditions. Fait que les cartes, c'est pas gratuit non plus. Fait que des fois, on a de la difficulté à se trouver un logement. Il faut remplir pour les HLM. Des fois, il faut attendre un peu, beaucoup. Hein? Pour ça aussi, la deuxième étape, c'est vraiment aidant. Parce que, justement, on a quand même 12 logements disponibles pour les deux années, mais il reste toujours des difficultés. Les logements, je dirais que c'est la grosse faiblesse là, quand les gens viennent ici, on le dit, là, les logements sont chers. Puis, tu sais, on les avertit, on travaille là-dessus, mais on essaie quand même... dans notre possibilité avec le centre d'amitié puis le MAMUC de faire un peu d'aide de ce côté-là. Nous, des fois, on a des projets clés en main, des fois des projets quand les femmes sont victimes de violence, il y a des logements qu'on peut avoir, mais c'est non identifié. Tu sais, il y a quand même des ressources là, qu'on fait avec les non-autochtones aussi, là. Mais c'est difficile quand on parle de logement. C'est pas le fun, là. T'sais. Mais c'est pas avec nous autres, là, les Autochtones. Tu sais, les non-autochtones aussi ont de la misère, là, de la pauvreté et tout, les situations qu'on vit présentement. Fait que c'est pour ça qu'il faut pas lâcher, il faut se mettre ensemble. Puis moi, mon remerciement, ma gratitude, c'est quand je vois les femmes qui sont rendues dans le milieu du travail, quand je vois les femmes qui sont amenées sortir avec leurs enfants, ça, c'est mon coup de cœur à moi qui me dit, Pénélope, faut jamais lâcher. Faut croire. Puis faut être dans résistance. Puis il faut beaucoup d'amour. Ça, c'est notre mot d'ordre à Miss Nack, l'amour de l'amour, parce que je pense qu'on a besoin d'un... avec tout ce qu'on a vécu comme histoire, les pensionnats et tout, hein. C'est sûr qu'on en parle encore de ça, mais c'est ça qui est quand même qui est venu nous briser, tu sais, briser d'être parents, briser de tout. Fait que l'amour, c'est super important, puis l'accueil. Fait que c'est mon mot d'ordre à la maison d'hébergement, écoute, puis le non-processus, c'est long s'en sortir. Fait que c'est ça que je voulais dire, puis en tout cas, moi, je garde l'espoir, puis avec tout le monde qui se met à la tâche présentement, puis les jeunes qui parlent dans la culture, puis tout ça, ça me fait du bien. Le territoire, c'est tellement important. Fait que, non, je vis d'espoir, puis je vis de gratitude pour les gens des communautés. C'est sûr qu'il y a beaucoup encore à faire au niveau de la pauvreté puis la consommation, mais on va y arriver. Tu sais, là, 26 ans, moi, j'envoyais moins de power. Maintenant, il y en a dans toutes les communautés. C'est beau à voir, tu sais, toute l'évolution. Fait que c'est ça, Muriel.
0: Merci. Hein? On n'attendra pas encore 2 ans avant de se reparler. Tellement important de dire aux gens que Miss Nack est là. Puis s'ils veulent avoir plus d'informations, peuvent toujours appeler, demander. Oui, toujours cette ouverture-là.
1: Alors, je te donne mon numéro de téléphone au travail. C'est 418-627-7346. 418. C'est bon?
0: C'est bien. 627-7346, c'est ça?
1: Exactement.
0: D'accord. On se dit à la prochaine, Mac Tunisicamadan.
1: Oui, à la prochaine. Je te remercie beaucoup.
0: Yamé.
1: Yamé.
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Oui, Kaskina, bon avant-midi. Merci d'être à l'écoute de la SOCAM. David-Alexandre Vincent qui vous accompagne ces prochains jours. Je vous rappelle qu'on va vous présenter très bientôt, au cours des prochains jours, votre nouvelle équipe d'animation Atikamekw. Alors, vous allez retrouver, comme à l'habitude, votre émission de la SOCAM en langue Atikamekw. Gros menu à l'émission aujourd'hui. Évidemment, on va parler élections. Revue de presse aussi, on sait qu'il y a une grosse entente qui a été signée hier entre le gouvernement du Québec et Churchill Falls, projet majeur au niveau de l'électricité. Ça cause déjà certains remous des communautés autochtones qui dénoncent de ne pas avoir été consultées. Donc, on va y revenir au cours de cette revue de presse. On reviendra également sur les services de sécurité du côté de Manawan. Il y a un nouveau rapport qui a été publié. Ça fait état quand même de situations qui sont préoccupantes au niveau de la santé de la population. On aura aussi des explications par rapport à ce rapport-là. Et on va aussi évoquer le principe de Jordan. Les réclamations, c'est un processus qui est toujours ouvert. Il y a déjà eu plusieurs réclamations pour des services qui ont été subis dans le passé. Donc, on va y revenir au courant de cette revue de presse. Également, on va faire un tour en discutant avec la Société immobilière du regroupement des centres d'amitié autochtones du Québec qui est en plein développement. On va s'entretenir avec le directeur général de l'organisation, Laurent Hodgick, qui dirige la CIRCAC. On va parler entre autres d'un projet de résidence étudiante qui est en place du côté de Trois-Rivières depuis déjà un certain temps. Il y a une résidence étudiante pour autochtones qui va aussi ouvrir, qui est déjà ouverte en fait du côté de l'Université Laval à Québec. Donc avis aux étudiants de nos trois communautés qui songeraient à un projet d'études, à un retour aux études par exemple. On va vous présenter ce milieu de vie, cette résidence étudiante du côté de Trois-Rivières qui peut accueillir la famille, il y a même une garderie si vous avez des enfants en bas âge. Donc, la Société immobilière du regroupement des centres d'amitié autochtones développe de plus en plus ses services pour les autochtones qui résident en milieu urbain. On va vous présenter également la chronique emploi. On sait, on est à quelques jours, quelques heures selon certains, de la rentrée scolaire. Il y a encore plusieurs postes à pourvoir, tant au Bijiwan, Wemontashi que Manawan, dans les différentes écoles, les secteurs de l'éducation qui recherchent du personnel. Alors, avis, si vous cherchez une nouvelle carrière, oui, on demande des formations, des diplômes, mais dans certains cas, il y a des équivalences. Quand on a de l'expérience, de la volonté, ça peut fonctionner. Donc, je vais vous donner tous les détails à la chronique emploi, des opportunités qui sont disponibles. Et en reprise, ce sera la chronique consommation avec Rosemée Dubé. Êtes-vous adepte de jardinage? Avez-vous le pouce vert? C'est pas trop mon cas, donc on sera à l'écoute. Rosemée va nous donner quelques trucs pour conserver ses herbes fraîche, qu'on fait du barbecue, une salade. Bref, il y a plusieurs usages qu'on peut faire avec les herbes fraîches, comment bien les conserver tout l'été. On aura quelques trucs et astuces. On va tout de suite jeter un coup d'œil maintenant aux prévisions de la météo du côté de Wemontashi. 14 degrés présentement, le ciel qui est dégagé, alors on peut profiter du soleil. Ça va rester comme ça toute la journée, des températures qui devraient augmenter. On devrait atteindre le 21 degrés sur l'heure du midi avec quelques nuages. Faut profiter de ce beau temps-là parce que ça va se gâcher en demain, mercredi. 21 degrés, oui, donc ça va rester confortable, mais on a 70 % de probabilité d'averse. Ça risque d'être un temps assez pluvieux. Pour la journée de jeudi, le soleil devrait faire son apparition, mais encore là, on a des possibilités de précipitation à hauteur de 40 %. Donc, c'est vraiment aujourd'hui, si on souhaite en profiter, à l'extérieur avec un 14 degrés présentement. On se dirige du côté de Manawan, 14 degrés aussi, le soleil qui brille de plein feu. Au courant de l'après-midi, on devrait atteindre avec un ressenti jusqu'à 23 degrés. Quelques nuages, mais le soleil qui va toujours rester présent. Demain, c'est le même scénario, 21 degrés avec de la pluie, 1 à 3 mm qui pourrait s'accumuler. Et pour la journée de jeudi, c'est là où on attend du temps qui sera un peu plus variable. Donc, les températures vont chuter. Ce sera généralement ensoleillé, mais il y a un faible risque d'averse qui va se développer en fin de matinée. Et ça va persister au courant de l'après-midi. On aura du soleil pour vendredi, la pluie va revenir pour la fin de semaine, donc on va prendre le beau temps pendant qu'il passe. Finalement, du côté d'Obidjiwan, 15 degrés, plein soleil également. On va atteindre 21 degrés au cours de l'après-midi.
Demain, plus ou moins 1 mm qui est attendu. Ça va être un ciel variable, donc on va surveiller ce qui nous attend, mais ça risque d'être bon. Un peu de soleil, un peu de nuages, quelques précipitations. Et ces quelques risques de précipitations vont se poursuivre là, pour une bonne partie de la semaine, à l'exception de vendredi. Donc, on en profite. D'ailleurs, on se rend du côté de Malawan. Le nouveau chef Glenn Dubé qui a été élu la semaine dernière, c'était à Sermentation qui se déroulait ce matin. D'ailleurs, ça se poursuit toujours. Le conseil des Atikamekw de Malawan nous dit que ça se fait de manière virtuelle. Donc, Glenn Dubé, mais également les conseillers qui ont été élus, ça se fait via Microsoft Teams. On dit que c'est une étape administrative. On le fait à distance et en mode privé, donc ce n'est pas ouvert au public. On dit qu'on a choisi d'adapter cette façon de faire finalement pour accommoder l'élu qui est actuellement à l'extérieur du pays. Donc, tous les élus seront assermentés à distance. Ils vont faire une signature là pour rendre électronique des documents qui sont nécessaires pour rendre le tout officiel. Par contre, une fois que c'est fait, il y a une cérémonie publique qui va se dérouler. Ça se passe lundi prochain sur le coup de 13h au gymnase de l'ancienne école primaire Simon P. Ottawa. Ce sera en présence de la commissaire Gertrude Ottawa. Et d'ailleurs, avis aux employés du Conseil des Atikamekw de Manawan, la direction générale autorise la libération des employés. Donc, lundi prochain, à compter de midi, congé afin de pouvoir assister à la cérémonie publique qui est symbolique. Le Conseil invite les citoyens à être nombreux pour souligner ce moment important pour l'avenir de la communauté. Donc, je vous le rappelle, Glenn Dubé qui sera assermenté en plus des autres conseillers également qui seront physiquement sur place au gymnase de l'ancienne école primaire Simon P. Ottawa. Et on reste dans le thème électoral. Hier, c'était soir d'élection du côté de la communauté Inuit-Pessamit sur la Côte-Nord. Marielle Vachon est la nouvelle chef de la communauté pour les deux prochaines années. Elle a remporté l'élection avec 501 voix. Son plus proche rival, Robert Saint-Onge, a terminé avec 439 voix, suivi de Jérôme Bacon-Saint-Onge, 374 votes. Par la suite, Tania Roque-Picard, elle a récolté 63 voix. Et finalement, Jérôme Charles Saint-Onge, donc NAPES, qui termine avec 17 voix. Ce qui est particulier, 6 conseillers, oui, qui ont été élus. Ce sera un conseil des Inuit-Pessamit qui sera majoritairement féminin. Parmi les 6 conseillers, on compte un seul homme. Alors, autour de la table, on va retrouver Marjolaine Hervieux, Julie Picard, Christiane Riverain, Audrey-Lise Roque-Hervieux, Christine Vallée et Pierre Volant qui sera le seul homme au conseil des Inuits de Pessamit. Et d'ailleurs, ce ne sera pas une première pour Marielle Vachon, la nouvelle chef de Pessamit. Elle a déjà été chef dans le passé, entre 2022 et 2024. Donc, elle revient au pouvoir pour les deux prochaines années avec ce conseil-là qui est presque exclusivement féminin. On sait que les élections à Pessamit, ça faisait énormément réagir. Ça fait quelques temps à peine que la population a été appelée à se prononcer sur une entente qui était proposée, une entente, un projet d'entente de plusieurs milliards de dollars avec Hydro-Québec. Le référendum, la population a parlé, la population a dit non. C'est sous le règne de Marielle Vachon que la négociation en vue de cet accord déchu avait commencé. Donc, à voir s'il y aura des suites. Et ce seront pas les dossiers qui vont manquer au cours des prochains mois pour la nouvelle chef de Pessamit. On sait, dimanche, ça a fait énormément réagir, cette invasion de domicile. 3 femmes qui ont été blessées. On voyait sur les réseaux sociaux hier plusieurs personnes qui dénonçaient le climat, la violence. On sait que la sécurité publique de Pessamit avait dit, bon, on a ajouté des effectifs policiers pour que les agents soient bien visibles dans la communauté, pour amener un sentiment de sécurité également parmi les citoyens. Mais il y a beaucoup de préoccupations. Déjà hier, on voyait, il y avait plusieurs personnes qui demandaient des actions concrètes pour assurer la sécurité. Donc, assurément que Marielle Vachon aura beaucoup de pain sur la planche. Il y a aussi Femmes autochtones du Québec qui a fait une sortie dans les médias. On va y revenir pour dénoncer ce climat. On demande des actions rapides de la part du gouvernement pour contrôler le crime organisé qui est bien en place, malheureusement, sur la Côte-Nord, qui est là. Donc, on verra quelles actions seront prises avec cette nouvelle chef du côté de Pessamit, qui, je vous le rappelle, a remporté les élections hier avec 501 voix. De retour du côté de Manawan maintenant, il y aura
interruption d'électricité majeure. Ça va se passer pour la journée de demain, alors soyez avertis. Hydro-Québec dit qu'on doit procéder à des travaux annuels de maintenance au poste Provo. C'est des interventions qui ont déjà été réalisées hors tension depuis 2023 et le but, c'est d'améliorer la fiabilité du réseau électrique pour le secteur. Donc, ce qui est à retenir, ça se passe demain entre 4h30 du matin et 17h30. Donc, on estime que ça va durer 13 heures. Donc, vaut mieux se planifier à l'avance pour pas faire prendre par surprise. Et les secteurs qui seront touchés, Hydro-Québec nous parle de Manawan, de Saint-Michel-des-Saints et de Saint-Zénon. Il y a quand même des mesures d'atténuation là, qui ont été prévues par Hydro-Québec. La Société d'État a pris un engagement vers la communauté de Manawan dans le cadre de ce projet-là. Donc, il y a des mesures qui sont prises. D'abord, il y a deux génératrices qui vont alimenter le CPE et le centre administratif. Donc, les impacts de ce côté-là ne devraient pas se faire trop sentir. Et la période qui est prévue pour ces mesures d'atténuation, ça débute aujourd'hui et ça devrait se poursuivre à compter du jusqu'au 21 août finalement, donc vendredi de cette semaine. Et petit appel à la vigilance en termes de sécurité. Le Conseil des Atikamekw de Manawan qui a émis un communiqué rappelle de ne pas manipuler les génératrices ni entrer dans leur enceinte. Donc, interruption à prévoir dès 4h30 demain matin jusqu'à 17h30. C'est ce qu'on estime le temps pour Manawan. Saint-Michel-des-Saints, de même que Saint-Zénon. Et sur un ton plus léger, l'invitation est toujours en vigueur pour le tournoi de golf bénéfice 2026 du Conseil des Atikamekw de Manawan. Ça va se tenir cette année encore au prestigieux club de golf Godefroy à Bécancour. Ça va se passer le 4 septembre prochain. Je vous rappelle que cet événement, ben, c'est toujours pour une bonne cause, hein, d'encourager la persévérance scolaire parce que les bénéfices de cet événement seront directement versés pour les jeunesses bourses d'études, pour les jeunes, donc, succès scolaire. Donc, vous êtes invités. Ça peut être en participant, oui, comme joueur, commanditaire ou encore en participant pour le souper. Il y a un souper qui est prévu là, à la suite de cette journée de golf le 4 septembre prochain au tournoi de golf bénéfice 2026 du Conseil des Atikamekw de Manawan. Et si vous souhaitez participer, un petit rappel, vous pouvez remplir le formulaire d'inscription qui se trouve sur la page Facebook du Conseil et l'envoyer au courriel donald.moore@cdam.ca. Si vous avez des questions, c'est possible de contacter le responsable par courriel ou encore par téléphone au 819-692-0673. Alors, on s'en va en musique. La revue de presse suit juste après et on s'entretient plus tard, comme je vous le disais, avec le directeur général de la Société immobilière du Regroupement des Centres d'amitié autochtone du Québec qui va nous parler d'un milieu de vie qui est déjà en place du côté de Trois-Rivières pour le retour aux études. Voici Jean-Yves Awachiche.

On passe maintenant à la revue de presse. Beaucoup d'actualités qui touchent le monde autochtone depuis les dernières heures. D'abord, ce qui était sur toutes les lèvres hier, et c'est le cas encore aujourd'hui, c'est cette entente énergétique de 70 milliards autour de Churchill Falls. Donc, on s'est présenté comme un projet énergétique d'une ampleur qui est comparable à celle de la baie James. Donc, Québec, Terre-Neuve et Labrador, puis Ottawa ont annoncé une nouvelle entente cadre autour de Churchill Falls. Ça pourrait représenter 70 milliards de dollars d'investissement. Donc, concrètement, Hydro-Québec et Newfoundland and Labrador Hydro prévoient investir environ 60 milliards, tandis qu'Ottawa ajouterait autour de 10 milliards de dollars. Donc, l'objectif de tout ça, c'est d'augmenter considérablement la production hydroélectrique à Terre-Neuve et Labrador. Donc, pour le Québec, l'intérêt, évidemment, c'est d'avoir accès à plus d'électricité. On parle maintenant d'environ 10 000 mégawatts, alors que l'entente précédente en prévoyait autour de 7 200. Hydro-Québec achèterait cette énergie à un prix moyen de 6,2 cents le kilowattheure. Le projet ne concerne pas d'ailleurs seulement Churchill Falls. On prévoit aussi une centrale plus puissante à Gull Island, un projet éolien, possiblement l'étude d'un nouveau barrage sur le fleuve Churchill. Et si tout ça se réalise, l'ensemble pourrait éventuellement produire jusqu'à 14 000 mégawatts d'électricité. Évidemment, il y a un enjeu autochtone important à surveiller. On en parlait déjà hier. Il y a les communautés Innu de Matinecoche-Lac-John et de Ouachat-Macmillan-Oténam qui dénonçaient le fait que le développement se fasse sur leur territoire ancestral sans qu'elle soit adéquatement impliquée. C'est donc un volet qui risque de prendre beaucoup de place dans la suite du dossier. Il y a également la communauté d'Unamin-Chipu qui a dénoncé la situation. Bon, Hydro-Québec a toujours dit et l'a réitéré qu'ils allaient consulter les communautés autochtones pour que les projets se fassent vraiment en partenariat. Mais dans ce cas-ci, on voit que l'entente, une entente semble avoir été conclue avec le gouvernement du Québec sans pour autant qu'il y ait eu une autorisation, une approbation du moins de la part des communautés autochtones. Ce sera intéressant de voir si cette entente va réellement aller de l'avant. Il y a plusieurs analystes politiques qui disent bon que c'est le gouvernement de Christine Fréchette qui propose, qui adhère à cette entente-là, mais on sait les élections seront déclenchées au cours des prochains jours. Donc, avec un changement de gouvernement, est-ce que cette entente pourrait tomber à l'eau sans faire de jeu de mots? Possiblement, ça reste à voir. Le Parti québécois dit qu'il a été accusé finalement qu'il ferait tomber cette entente. Le chef Paul Saint-Pierre Plamondon a dit non, le but c'est de mon côté, c'est pas de faire tomber cette entente-là. Mais bien évidemment que je vais pas signer une entente tant que j'aurai pas tous les détails complets et que je serai pas en mesure de m'assurer que cette entente, elle est vraiment bonne pour le Québec. Donc à suivre sur la scène provinciale et également de la part de nos communautés, à voir comment ça va réagir, si ça se concrétise davantage, à quels endroits on va cibler. Donc, à suivre au cours des prochains mois. Toujours concernant des gros projets, une grosse annonce également du côté de la Nation Atikamekw, c'est ce que nous apprend Espace Autochtone de Radio-Canada. Donc, la Nation Atikamekw s'associe officiellement à l'entreprise Marinvest Energy dans un projet de gaz naturel liquéfié qui est destiné notamment au marché européen. Donc, une société appelée Kinoaski qui a été créée pour porter le projet. Et élément important, ben, la Nation Atikamekw qui détient une participation majoritaire, tandis que Marinvest devient le partenaire minoritaire. On parle quand même d'une grosse ambition, là. Il est question de transporter du gaz naturel depuis l'Ouest canadien jusqu'au Québec et par la suite de l'envoyer, de l'exporter vers l'Europe à partir de Baie-Comeau. C'est un projet qui viserait une production qui pourrait atteindre 15 millions de tonnes de gaz naturel liquéfié par année. Le coût du projet, lui, il n'est pas encore connu, mais ses promoteurs parlent de la création possible d'environ 4000 emplois permanents, c'est pas rien. Les promoteurs, donc, estiment également qu'il y a près de la moitié de l'activité économique générée qui se ferait au Québec. Il faudrait notamment investir dans un pipeline qui relierait l'Alberta au nord de l'Ontario. Il y a le grand chef sortant, Constant Ouachiche, de la Nation Atikamekw, qui explique essentiellement que la Nation a décidé de prendre sa place directement dans le projet, plutôt que de regarder un projet énergétique se développer sans elle. Donc, l'objectif, ce sera entre autres de pouvoir influencer le développement et de maximiser les retombées pour les Autochtones. Pour l'instant, toutefois, les retombées financières précises pour la Nation ne sont pas encore connues. C'est un projet qui ne fait pas l'unanimité à plusieurs endroits. C'est le cas du côté de Baie-Comeau. Il y a environ 150 personnes qui ont manifesté dimanche contre ce projet. Il y a des groupes environnementaux qui dénoncent notamment les impacts potentiels et le manque de transparence entourant son développement. Greenpeace affirme que si le projet atteint les volumes qui ont été annoncés,
ça deviendrait le plus important projet de GNL au Canada. Donc, c'est un projet encore très préliminaire, mais à surveiller de près. La nation Atikamekw qui serait propriétaire majoritaire avec un projet énergétique d'une ampleur qui est potentiellement national. Je voyais par contre sur les réseaux sociaux une association de défense du territoire qui, elle, dénonce ce projet malgré le fait que la nation Atikamekw, elle, via son chef Constant Ouachiche, qui termine son mandat au cours des prochains jours, se positionne visiblement en faveur, donc à surveiller. Maintenant, on poursuit avec le règlement historique qui concerne la discrimination envers les enfants et les familles des Premières Nations. L'Assemblée des Premières Nations annonce qu'il y a plus de 30 000 enfants qui ont maintenant reçu une indemnisation dans le cadre du règlement qui concerne les services à l'enfance et à la famille et du recours collectif associé au principe de Jordan. Au total, c'est plus de 1,2 milliard de dollars qui ont déjà été versés aux personnes qui sont admissibles. La chef nationale de l'APN, oui, Cindy Woodhouse-Népina, qui rappelle toutefois que l'argent, ça peut évidemment pas effacer les préjudices, les traumatismes qui ont été vécus. Elle présente plutôt ces indemnisations comme une façon de reconnaître la discrimination qui a été subie par des milliers d'enfants et des familles. Et c'est important de le préciser, c'est encore possible d'ailleurs de présenter une demande au principe de Jordan. Le règlement, ça concerne entre autres des membres des Premières Nations qui, lorsqu'ils étaient enfants, ont été retirés de leur foyer entre avril 1991 et mars 2022 et placés dans des structures d'accueil qui sont financées par Service aux Autochtones Canada, anciennement le ministère des Affaires indiennes. Certains parents ou grands-parents qui avaient la garde de ces enfants peuvent aussi être admissibles. D'ailleurs, l'Assemblée des Premières Nations estime qu'il y a plusieurs personnes admissibles qui n'ont toujours pas entrepris les démarches. La date à retenir, c'est le 10 mars 2028. C'est la date limite qui est mentionnée pour présenter une demande. Et il y a des conseillers qui sont aussi disponibles. On sait que parfois la paperasse, le parcours administratif et même au niveau émotif, c'est pas toujours évident. Donc, il y a des conseillers qui sont disponibles pour aider les personnes d'abord à déterminer est-ce qu'ils peuvent être admissibles, puis aussi à préparer leur dossier pour potentiellement obtenir réparation au sein du principe de Jordan. Finalement, on termine du côté de Manawan. Il y a un rapport qui relève plusieurs lacunes dans la prévention des décès. C'est CFNJ, la radio Joliette, qui nous apprend que le bureau du coroner vient de rendre public un rapport de son comité sur les relations avec les Autochtones et la prévention des décès. Le comité relève qu'il y a plusieurs problèmes qui compliquent la prise en charge des personnes dans la communauté. On souligne d'abord la question de la surpopulation dans les logements. On en a beaucoup parlé au cours des derniers mois. Ça aurait des conséquences concrètes sur le tissu social du côté de Manawan. Mais il y a une bonne partie quand même des constats qui concernent aussi l'accès aux soins de santé. Le service de santé Maskoutsiouin n'a notamment pas de ligne 911 et n'a pas accès au service 811. Les soins qui peuvent être offerts directement dans la communauté demeurent aussi limités aux situations qui ne présentent pas de complications. Et lorsqu'il y a un patient qui nécessite des examens ou encore une prise en charge médicale plus poussée, on doit le transférer au centre hospitalier de Joliette. Et ça amène à un autre problème qui est bien connu du côté de Manawan, hein, l'état de la route vers Saint-Michel-des-Saints. Et on l'a vu encore dans les dernières semaines avec les fortes pluies, les chemins qui étaient en très mauvais état. Et on a dû faire des réparations assez importantes, donc les transferts doivent être effectués en ambulance dans des conditions que le comité qualifie de difficiles en raison de la route. Le comité fait une recommandation, c'est également que la prise en charge médicale à Manawan puisse davantage intégrer une perspective de médecine qui soit plus traditionnelle. Donc, le rapport met essentiellement en évidence une combinaison de problèmes, les logements, l'accès limité aux soins d'urgence, l'éloignement, oui, des services hospitaliers et les difficultés de transport.

0: Chaque année, il y a des centaines de membres des Premières Nations qui quittent leur communauté pour poursuivre des études en milieu urbain. Ça vient parfois avec certains défis, certaines hésitations, parce qu'il y a des obstacles. Il y en a, notamment quand on veut trouver son logement, puis un milieu de vie qui est adapté à la réalité. Et c'est justement la mission de la Société immobilière des Centres d'amitié autochtones du Québec qui développe plusieurs projets d'habitation qui sont pensés par et pour les Autochtones. Aujourd'hui, on va s'intéresser, entre autres, au projet de résidence étudiante du comté de Trois-Rivières qui accueille plusieurs étudiants atikamekw. On accueille Laurent Odjik, qui est le directeur général de l'organisation Kwe.
1: Kwe Gakia, bonjour David Alexandre.
0: Donc d'abord, on va parler de la société qui découle du regroupement des centres d'amitié autochtones. À quel moment on s'est dit que ça prenait vraiment une société à part entière pour développer des projets immobiliers? J'imagine que les besoins sont nombreux.
1: Exactement. En fait, ça provient du ministère de l'enseignement supérieur qui cherchait, là, suite à la commission Vienne, trouver une façon de pouvoir augmenter le taux de diplomation chez les membres des Premières Nations. Puis, ils ont réfléchi à ce moment-là pour savoir c'est quoi exactement les obstacles majeurs qu'un membre d'une Première Nation vit pour qu'il freine justement à réaliser un projet d'études de niveau postsecondaire. Puis, l'une des raisons principales, ben, c'est l'accès au logement. Puis, c'est toutes les autres barrières qui va gêner ou empêcher un étudiant autochtone de s'en aller en milieu urbain pour réaliser son projet d'études. Donc, devant ces faits-là, ben, le ministère d'enseignement supérieur a eu l'idée de, ben, on va construire des milieux de vie pour étudiants autochtones en milieu urbain. Mais pour ce faire, on va se trouver un porteur de projet autochtone. Donc, le ministère de l'enseignement supérieur est venu cogner aux portes du regroupement des centres d'amitié autochtones en 2019. Puis, c'est là que le recrutement s'est dit, ben, on va les porter, ces projets-là, on a l'expertise, on connaît les réalités urbaines des Premières Nations, mais pour ce faire, on va se créer une société distincte, qui est la Société immobilière du recrutement des centres d'amitié, qui officiellement a vu le jour en 2019, et par la suite a fait l'embauche de son premier directeur général en 2021, qui était moi. Donc, à mon arrivée au recrutement, ben, en fait, à la Société immobilière du recrutement des centres d'amitié en 2021, j'étais le premier employés. C'est là qu'on a commencé à structurer la CIRCAC et à réaliser les premiers projets. Puis le premier projet pilote était justement Sept-Îles. Puis le deuxième, en cours de route, était Trois-Rivières. C'est de là vient l'historique un peu et les raisons de pourquoi d'une société distincte de la CIRCAC au sein du mouvement des centres d'amitié.
0: Oui, puis bon, vous l'expliquez bien, le besoin, c'est le logement. C'est quoi cet enjeu-là? Est-ce que c'était de dire, bon, je souhaite aller étudier en ville, c'était dur de trouver un logement abordable? Est-ce que c'était les préjugés de louer à des membres des Premières Nations? C'était quoi l'enjeu concrètement en lien avec le logement, les défis qui s'imposaient?
1: Oui, ben, de façon générale, la crise du logement est là dans toute ville du Québec, OK? Pas tout le monde. Mais pour un membre d'une Première Nation, c'est encore plus difficile parce que pour la plupart d'entre eux, ben, c'est une première, OK, de faire une demande de logement, un appartement pour un autochtone, c'est souvent une première pour eux autres. Donc, remplir l'ensemble des documents administratifs, faire la recherche, faire des approches auprès de propriétaires privés. Malheureusement, encore aujourd'hui, il y a des préjugés. Du moment que tu nommes ton nom de famille, s'ils sont moindrement autochtones, je peux prendre le mien, par exemple. Quand je dis au Jake, on me demande tout le temps d'où ça vient, puis quand je dis que c'est algonquin, ben, les préjugés s'en suivent. Fait que je me mets à la place d'un étudiant, ben, ça arrive souvent, malheureusement, encore aujourd'hui, des préjugés comme ça par des propriétaires privés. Après ça, ben, c'est sûr, c'est le coût. Hein, l'abordabilité de logement est très, très difficile en milieu urbain. Donc, pour un étudiant, de se payer un logement abordable en milieu urbain, ben, c'est quasiment impensable parce que les prix de loyer sont très élevés. Donc, après ça, ben, il y a d'autres barrières, comme justement la barrière linguistique. L'étudiant qui arrive en plein centre-ville de Montréal, Québec, Trois-Rivières, peu importe, ben, des fois, la barrière linguistique peut être un enjeu ou un défi pour certains qui avaient le temps de chercher un logement. Donc, c'est pour toutes ces raisons. Nous, ce qu'on veut faire, c'est faut voir ça comme étant des milieux de transition où est-ce qu'on accompagne l'étudiant du début, du moment qu'il fait un dépôt de demande de logement à la CIRCAC jusqu'à temps qu'ils puissent y aménager chez nous, dans les milieux de vie, de façon sécuritaire, puis s'assurer que tout en main. Donc, on a des agents de location, nous autres, dans chacun des milieux de vie, qui accompagnent, du moment qu'on a une demande d'information, mais qui accompagnent l'étudiant. Parce que ce qui est important de savoir aussi, c'est que nous, les logements, ben, sont tous 100% crédités avec le programme gouvernemental du Québec, le PSL, programme de supplément loyer, ce qui permet, nous autres, de pouvoir offrir justement un programme de subvention qui vient justement aider l'étudiant à payer un loyer vraiment, vraiment abordable dans le vrai sens du monde. Hein. Donc, puis ce programme-là, ben, c'est toujours en fonction de la situation financière de l'étudiant. Donc, un étudiant qui n'a pas de revenus, la plupart d'entre eux, ben, on n'a pas de revenus parce que les seuls revenus, c'est ce qu'on reçoit comme allocation au niveau postsecondaire avec le conseil de banque. Donc, moins qu'on a de revenus, ben, plus que le programme de subvention, le PSL va venir contribuer. Fait que c'est vraiment une belle aide. Mais pour y avoir accès, il faut être à jour dans nos avis de cotisation. C'est-à-dire les rapports d'impôts. Donc, administrativement parlant, il faut être à jour, il faut être prêt à pouvoir partager l'ensemble des documents, les preuves d'inscription dans les institutions postsecondaires, tout ça. Fait que, puis ça, ben, c'est ça. L'agent de location est là pour aider l'étudiant à pouvoir s'assurer qu'on a l'ensemble de la documentation pour cadrer, puis se rendre admissible à ce programme de supplément de loyer-là. Parce que c'est vraiment, ça fait vraiment une belle grosse différence. Ça permet à l'étudiant de pouvoir bénéficier là, d'une belle aide financière pour payer son loyer en partie.
0: Ben oui, assurément. Donc, vous avez nommé plusieurs raisons qui peuvent freiner de faire un retour aux études ou tout simplement partir aux études et quitter sa communauté. Parlez-nous du milieu de vie du côté de Trois-Rivières. Qu'est-ce qui fait que c'est différent d'une résidence étudiante qui est traditionnelle? Bon, vous l'avez bien nommé. Il y a le prix du loyer qui est ajusté selon les revenus de la personne, mais il y a d'autres aspects là, qui sont différents d'un milieu plus traditionnel. Ça ressemble à quoi? Les bénéfices au-delà du prix du loyer qui peut être plus bas qu'à la normale?
1: Oui. Bien, juste par le terrain. Hein. Nous, avant de construire un milieu de vie, peu importe où est-ce qu'on installe les milieux de vie dans les villes, on procède avec des consultations avec les étudiants susceptibles à venir aménager dans une ville X. Puis, on fait des focus groups. Donc, on s'assure que ce qu'on va construire vient vraiment répondre à l'ensemble des besoins des étudiants. Puis, à Trois-Rivières, avant de choisir le terrain où est-ce qu'on est aujourd'hui, on avait 16 possibilités. On a consulté les étudiants pendant justement le moment de la sélection du terrain pour s'assurer qu'on était vraiment localisé au bon endroit. Puis ce qui était demandé par les étudiants, c'est on veut avoir l'impression de vivre en forêt, en communauté, oui, mais être très près des services. Parmi l'ensemble des 16 terrains, on a choisi le bon. Puis aujourd'hui, c'est les commentaires qu'on reçoit, c'est vraiment ça. Wow! Et je suis en pleine ville, je suis proche du cégep, je suis proche de l'université, je suis proche de la Petit Club, je suis proche de l'endroit où est-ce qu'il offre de la formation générale aux adultes ou bien programme professionnel. Mais en même temps, j'ai l'impression d'être dans ma communauté parce que je suis entouré d'arbres. Il y a la rivière Milette qui n'est pas loin. Donc, c'est ce qu'on ressent quand on met les pieds à Waska, à Trois-Rivières. Puis, ce qui différencie d'une résidence pour étudiantes traditionnelle, c'est que nous autres, c'est des milieux de vie communautaires pour étudiants et leurs familles. Okay? Donc, tu as aussi l'impression de vivre en communauté parce que tu n'as pas juste des étudiants. Il va y avoir les enfants, les conjoints. Des fois, les cocoums, les grands-mères et les grands-pères vont suivre aussi. Donc, tu as vraiment l'impression d'être dans une petite communauté autochtone, mais en plein milieu urbain. Donc, de par la typologie logement, on varie pour s'assurer de répondre à l'ensemble des besoins parce qu'il y a des gens qui sont seuls, qu'il y a des gens qui sont prêts à venir en colocation, qu'il y a des gens qui arrivent avec la famille au complet. Fait qu'on a du studio jusqu'au 6,5. Fait que ça, c'est ce qu'on ne voit pas dans les résidences pour étudiants traditionnelles. Aussi, ce qui est différencié, c'est qu'on a aussi des grands espaces communautaires. On a des cuisines collectives, on a une salle communautaire qui permet de faire des activités culturelles, cuisine collective qui est très populaire comme activité. On a des salles d'études. Ce qui est hot à Trois-Rivières, c'est que la salle d'études est annexée à une salle de jeu pour enfants. Donc, un étudiant qui a envie de faire ses devoirs ou faire un travail d'études avec un coéquipier, peut le faire tout en silence, avec une belle grande fenestration. Puis juste de l'autre côté, ben, tu as la salle de jeu. Fait que tu peux, même si tu étudies, tu fais tes travaux, ben, tu peux quand même superviser les enfants qui s'amusent de l'autre côté de la baie vitrée. Ce qui est quand même très apprécié par nos étudiants. Puis, on a aussi une salle d'entraînement à Trois-Rivières qui, surprenamment, est quand même très occupée. On a nos réguliers qui viennent nous entraîner à quelques fois par semaine. Puis, ben, sinon, ben, c'est ça, c'est le terrain. Trois-Rivières, ce qui est le fun, c'est qu'on est dans un endroit tranquille, paisible. Il permet de pouvoir justement bénéficier de sentiers sécurisés sur les lieux.
0: Donc, on recrée finalement une communauté, mais en ville.
1: C'est en plein ça. C'est ce qu'on crée là, avec les milieux de vie de la CIRCAC. C'est vraiment là, une petite communauté en plein milieu urbain avec un ensemble de services, d'environnement favorable. On veut s'assurer que tout le monde ait accès à tout ce que ça prend pour être bien puis se sentir en sécurité, autant physiquement que culturellement parlant. Là.
0: Oui, puis vous parliez beaucoup des familles, des enfants. Souvent, j'ai des gens dans mon entourage, bon, quand on pense à un retour aux études, on évoque les enfants, la garderie. Donc, disons, moi, je suis un parent qui est à Manawan. Je souhaite entreprendre un projet d'études à l'UQTR, au cégep de Trois-Rivières. Je veux quitter avec ma famille, mes enfants. Qu'est-ce que la société immobilière, qu'est-ce que le fait que je rejoigne la résidence étudiante peut m'apporter? Est-ce qu'on parle de place en garderie? Qu'est-ce que ça apporte concrètement?
1: Oui, c'est une bonne question. Puis à date, quand vient le temps de sonder des étudiants, des places en garderie, c'est souvent l'un des besoins les plus populaires nommés. Si on n'avait pas de garderie ou de CPE sur place, malheureusement, il y a beaucoup d'étudiants qui ne feraient pas soit un retour aux études ou un projet d'études tout court. Parce que on le sait, la réalité chez nos frères et sœurs, c'est qu'on a des enfants très jeunes. Puis de là à pouvoir espérer avoir une place en CPE, surtout quand tu ne résides pas dans la ville où est-ce que tu vas aller étudier, de faire une demande de place. Si tu ne viens pas de l'endroit où est-ce que tu veux faire ta demande de place ou étudier, mais tu vas être dans le bas de la liste et tu n'auras jamais de place pour ton enfant. Là. Fait que c'est vraiment un besoin prioritaire des places en CPE. Puis, c'est ça, dans chacun des milieux de vie, on en prévoit un. Comme justement, là, à Trois-Rivières, là, c'est le CPE Premier Pas qui a une installation directement sur le terrain à Waska, ce qui permet aux étudiants de pouvoir bénéficier de ce service-là, qui est grandement apprécié. Puis on a aussi une maternelle 4 ans à Waska, une maternelle offrant un programme autochtone, ce qui est une première au Québec. On a réussi à convaincre une commission scolaire de pouvoir sortir une maternelle d'une installation scolaire traditionnel québécois, puis de l'emmener sur un terrain privé chez nous à Waska pour pouvoir offrir une maternelle 4 ans aux enfants là, de Waska. Donc, c'est vraiment ça aussi, c'est quand même c'est spectaculaire comme.
0: Oui, chaque détail y est pensé là, pour aider.
1: Ça en a moins besoin.
0: Oui, tout à fait. Puis justement, les gens qui seraient intéressés, on parle beaucoup de Trois-Rivières parce que c'est l'une des deux résidences avec celle de Sept-Îles. Ceux qui seraient intéressés, qui auraient un projet d'études, comment ça fonctionne? Bon, vous me disiez tout à l'heure, on parle de 42 logements. Normalement, bon, ces temps-ci, c'est complet. Mais qu'est-ce qu'on dit aux gens? On peut prendre la chance quand même. Là. C'est pas parce que c'est complet qu'il n'y aura pas de place au cours des prochaines semaines ou que la situation évoluera pas. Là.
1: Exactement. On a une liste d'attente, ça c'est sûr et certain. Toutefois, nous, on encourage les étudiants qui envisagent faire un projet d'études à Trois-Rivières, de faire une demande de logement à Trois-Rivières, parce que même si on nomme aujourd'hui que c'est complet à Trois-Rivières, mais ça il y a un grand roulement. Parce que c'est les dates d'inscription, puis les dates de graduation ou les dates que les gens terminent leur projet, il n'y a rien de stable ou de pareil dans tout ça. Donc, ça roule de temps en temps. Donc, c'est ça. Puis, dans le fond, on priorise aussi les demandes qui sont complètes et jugées admissibles. Donc, nous, ce qu'on demande aux étudiants, bien, c'est aller sur le site de la CIRCAC. C'est CIRCAC.ca. Puis, une section qui s'appelle « Demander un logement ». Faire une demande. Vous remplissez le formulaire. C'est quand même assez simple. Puis vous remplissez ça, vous l'envoyez, puis ça, on le reçoit directement. Puis il y a un agent de location qui va, après ça, rentrer en contact avec l'étudiant en question pour compléter la demande, puis s'assurer qu'elle soit la plus complète possible.
0: OK. On parle d'une liste d'attente, signe qu'il y a des besoins, que ça fonctionne bien. Et justement, ça fait des petits, il y a d'autres projets en développement du côté de l'Université Laval à Québec et à Chibougamau. Qu'est-ce qu'on peut dire sur le projet de l'Université Laval? Déjà, les étudiants vont pouvoir entrer dans ce milieu de vie très bientôt, là.
1: Oui, projet le Handawa localisé sur le campus de l'Université Laval. C'est un projet de 94 unités. C'est notre plus gros milieu de vie dans l'histoire de la CERCAQ jusqu'à maintenant. Puis, c'est un projet qui, on va, la construction achève et on va accueillir les premiers locataires dès la mi-août. Donc, on est vraiment excités de pouvoir accueillir nos premiers résidents locataires très, très prochainement. On est prêts, pas plus tard qu'aujourd'hui. On est en train de meubler les premiers appartements. On va y aller progressivement. Même si c'est 94 unités, on va y aller de façon sécuritaire et progressif, de pouvoir accueillir tranquillement mais sûrement les premiers locataires. Puis après ça, ben, pour ce qui est de Chibougamau aussi, c'est la même chose. La construction est quasiment achevée. Puis on va accueillir les premiers locataires là, dès la mi-août. Chibougamau, c'est un peu plus petit. C'est un 16 unités de grand 5,5. Mais Chibougamau, la réalité là-bas, c'est beaucoup de colocation. Ce qu'on envisage, c'est à peu près 42 étudiants en colocation à Chibougamau parmi les 16 unités là, qui seront disponibles. Ensuite, ben, c'est ça. Ça, c'est pour ceux qui sont en construction, pour lesquels on va très prochainement livrer et recevoir les premiers locataires. Mais après ça, on est aussi en développement ou en pré-développement de d'autres projets dans d'autres villes, dont justement le Gatineau, Montréal et Chicoutimi. C'est les trois prochaines villes là, auxquelles on veut développer des milieux de vie. C'est pas compliqué. À chaque fois qu'on en ouvre un ou qu'on fait l'annonce d'un milieu de vie ou d'une inauguration, ben on crée des envies. Toutes les villes, toutes les universités, toutes les cégeps, les institutions postsecondaires veulent avoir leur milieu de vie autochtone parce qu'ils savent qu'ils ont des besoins. Puis ça favorise justement les étudiants autochtones ayant des projets d'études postsecondaires à venir les réaliser dans les villes concernées. Donc, on est très sollicités là, par toute institution d'enseignement supérieur à venir s'installer sur leur campus. Là.
0: Oui, donc puis à terme, on va arriver à rejoindre, j'imagine, la plupart des nations du Québec et la plupart des institutions d'enseignement. Disons, quelqu'un qui est au BG1 n'aura pas nécessairement besoin de trouver absolument un programme à Trois-Rivières. Si ça se donne à Montréal, pourra loger à la résidence de Montréal. Je comprends qu'on donne des possibilités à tout le monde d'aller un peu partout, peu importe l'école, peu importe la ville ou la communauté où on se trouve. Là.
1: Exactement. Puis une chose qui est importante à savoir, c'est que nos milieux sont inclusifs, dans le sens que peu importe ta nation,

0: le programme d'études que tu veux étudier, peu importe le choix de l'institution d'enseignement. Je vais prendre Québec pour exemple. Dans le fond, Rayon d'Awa qui est localisé sur le campus de l'Université Laval. Les gens vont souvent penser, ben, est-ce que c'est juste pour les étudiants qui vont s'inscrire à l'Université Laval?
1: Oui, c'était ma question. Je fais un DEP, disons, à Charlebourg. Est-ce que je pourrais quand même loger à la résidence de l'Université Laval?
0: Absolument. C'est inclusif. Tout le monde est inclus. Tout le monde est invité à venir habiter à Rayon d'Awa sur le campus de l'Université Laval. Puis, c'est sûr, c'est un bon exemple que tu viens de nommer, David Alexandre, mais il y a aussi même l'autre exemple qu'on pourrait donner, c'est même les étudiants du CLFM à Wendake, okay, seraient admissibles à une place à Yahandawa. Donc, c'est qu'on est le plus inclusif possible. On va accueillir tout le monde puis laisser la chance à tout le monde de pouvoir avoir un beau logement dans des endroits sécuritaires et abordables.
1: Donc, Université Laval et Québec, plutôt, et Chibougamau, on pourra accueillir les premiers étudiants à compter de la mi-août. Inauguration qui se fera un peu plus tard. Est-ce qu'il reste des places, d'ailleurs, pour ces deux milieux de vie?
0: Oui, oui. Et on vous encourage de déposer une demande. Si vous avez un projet en tête, là, n'hésitez pas à déposer tout de suite votre demande. Puis, vous serez mis sur la liste d'attente. Puis, ça nous fait plaisir de pouvoir la traiter. Là.
1: Merci beaucoup d'avoir pris le temps de nous parler aujourd'hui, M. Hadjik.
0: Ça fait plaisir.

êtes toujours à l'écoute de la SOCAM, on passe maintenant à la chronique emploi. On commence du côté de Trois-Rivières. Il y a le Centre d'amitié autochtone qui est à la recherche d'un intervenant de milieu de vie. Donc, c'est un poste qui consiste beaucoup à être présent auprès des membres qui fréquentent le centre. La personne doit offrir un milieu qui est accueillant, sécuritaire et culturellement adapté. Il faut être aussi disponible pour écouter les membres et être attentif aux besoins qui peuvent se présenter. L'intervenant participe aussi à tout ce qui est volet animation de la vie du centre. Donc, il peut être responsable d'organiser ou de co-animer des activités, contribuer à préparer des repas ou des événements. Son rôle aussi, c'est d'être capable d'intervenir calmement lorsqu'il y a une situation de conflit qui peut survenir ou lorsque les règles du milieu de vie ne sont pas respectées. On cherche donc quelqu'un qui a de bonnes aptitudes relationnelles, qui est autonome, qui peut s'adapter et qui est à l'aise dans le travail d'équipe. Du côté de la formation, il y a plusieurs profils qui peuvent convenir. On dit que ça peut être un DEC en travail social, en éducation spécialisée ou en intervention en délinquance, ou même une formation universitaire en psychologie ou dans une autre discipline des sciences sociales. On demande également une bonne connaissance des réalités et des enjeux autochtones en milieu urbain ou une expérience qui est pertinente dans le milieu autochtone. Il faut connaître aussi le réseau de services de la Mauricie et avoir un permis de conduire valide. On dit que la maîtrise d'une langue autochtone, ça constitue un atout. Au niveau des avantages, c'est un poste à temps plein de 35 heures par semaine. Le salaire varie de 26,20 $ à 33,23 $. Avec des assurances collectives, puis aussi un régime de retraite, l'entrée en fonction est prévue dès que c'est possible. Alors, pour postuler sur cet emploi d'intervenant de milieu de vie du côté du Centre d'amitié autochtone de Trois-Rivières, il faut envoyer son CV accompagné d'une lettre de motivation à rh@caatr.ca. Du côté d'Obidjewan maintenant, il y a le secteur de l'éducation du Conseil des Atikamekw qui cherche un enseignant ou une enseignante en arts plastiques. La personne, elle sera évidemment responsable de l'enseignement et de la planification de la matière, mais le rôle va aller un peu plus loin. L'enseignant est responsable de l'apprentissage des élèves, de la gestion de sa classe et va participer aussi à différentes activités qui sont organisées par l'école, par exemple pour le parascolaire ou encore l'aide aux devoirs et aux leçons. Pour les qualifications, l'affichage demande un baccalauréat en enseignement préscolaire et primaire et un permis ou brevet d'enseignement valide ou encore une autorisation permanente d'enseigner qui a été délivrée par le ministère de l'Éducation. Il faut maîtriser le français à l'oral et à l'écrit. Une bonne connaissance de la langue atikamekw à l'oral est considérée comme un atout. Salaire qui est particulièrement intéressant. On parle d'une rémunération qui va de 39,35 $ à 57,78 $ selon l'expérience et les qualifications. L'horaire, on parle d'un 40 heures par semaine avec des assurances collectives et un régime de retraite. Le poste devient permanent après une période d'essai qui dure 6 mois. On précise évidemment qu'à compétence égale, une priorité est accordée d'abord aux membres de la communauté, ensuite aux membres d'une autre Première Nation, puis finalement aux personnes allochtones. Pour poser sa candidature, il faut transmettre son CV et une copie de son diplôme à education@obidjewan.ca. Une offre assez différente maintenant, mais qui reste toujours dans le monde de l'éducation, cette fois du côté du Conseil en éducation des Premières Nations à Wendake. Il y a le CEPN qui cherche un conseiller ou une conseillère au développement du projet universitaire. C'est un poste qui touche directement au développement de la Maison des Savoirs. Je vous rappelle que c'est un projet qui vise à mettre sur pied une première université qui est pensée par et pour les Premières Nations au Québec. La personne qui sera embauchée, elle va donc participer directement au développement de ce projet universitaire. Elle va entre autres avoir à plancher sur le plan d'affaires, développer des relations avec les établissements d'enseignement supérieur, puis aussi documenter les besoins et les possibilités de développement pour les Premières Nations. On retrouve aussi un important volet de planification. On parle de conseiller l'équipe sur les orientations stratégiques, coordonner le développement des programmes, rédiger des rapports, puis effectuer une veille sur les initiatives universitaires qui sont pertinentes. Pour le profil recherché, le CEPN demande une formation universitaire. Ça peut être un diplôme de deuxième cycle ou encore un diplôme de premier cycle accompagné d'une expérience qui est jugée pertinente en rédaction de plans d'affaires. On demande également de 3 à 5 années d'expérience pertinente, une bonne connaissance du milieu universitaire et collégial et une bonne compréhension des enjeux des Premières Nations en matière d'éducation. La maîtrise d'une langue des Premières Nations, on dit que c'est considéré comme un atout. Donc, c'est un poste qui est permanent et qui est basé du côté de Wendake.
L'horaire, on parle de 36h15 par semaine l'hiver et 32h l'été. Le salaire annuel se situe entre 70 000 et 96 000 $. Aussi, plusieurs conditions intéressantes, que ce soit les assurances collectives, le régime de retraite, des congés durant la période des fêtes, 3 semaines de vacances par année, congés de maladie, télétravail régulier et ou occasionnel et un horaire d'été. La date limite pour postuler auprès du CEPN, c'est le 3 septembre à 16h. Et finalement, on reste dans le monde de l'éducation. On est à l'approche de la rentrée scolaire, donc il y a plusieurs postes à pourvoir dans nos 3 communautés. Possibilité de se développer également ailleurs. Donc, on prend la route de Manawan. Ce sont 6 postes de techniciens ou techniciennes en éducation spécialisée qui sont à pourvoir. On parle de postes permanents à 35 heures par semaine du côté de l'école secondaire Otapi. La personne va travailler directement auprès des élèves qui ont des difficultés d'adaptation. Son rôle, c'est d'intervenir dans les classes et de travailler en collaboration avec plusieurs professionnels, comme les enseignants, l'ergothérapeute, le psychologue ou le psycho-éducateur. Il y a une partie importante du travail qui va consister à évaluer c'est quoi les besoins, les capacités des élèves aussi, pour déterminer c'est quoi les interventions qui sont appropriées. Le technicien peut ensuite appliquer un plan d'intervention et accompagner certains jeunes individuellement en formule 1 à 1. Dans ce rôle de technicien en éducation spécialisée, là où la technicienne peut aussi être appelée à animer des activités de stimulation et de prévention auprès d'une classe complète ou de petits groupes. Pour être admissible, il faut posséder une AEC ou un DEC en éducation spécialisée ou dans un domaine connexe et ne pas avoir d'antécédents judiciaires. Parmi les qualités qui sont recherchées, on mentionne d'avoir une bonne capacité de communication, un bon sens de l'éthique, puis aussi des connaissances en informatique, et la maîtrise de la langue atikamekw qui est également demandée. Puis encore une fois, c'est pas un seul emploi qui est disponible. On dit que 6 personnes sont recherchées pour ces fonctions à l'école secondaire Otapi, signe qu'il y a des besoins et qu'on recherche donc plusieurs candidats. Alors, pour poser sa candidature, il faut transmettre une lettre de motivation, un CV et une copie du diplôme à emploi avec un s@cdam.ca. Alors, visiblement, on en parlait dans la chronique emploi d'hier également, plusieurs postes disponibles dans les écoles, tant que ce soit du côté de Manawan, de Waymontachie ou encore d'Obedjiwan. Oui, dans certains cas, on demande parfois d'avoir un AEC, un DEC dans certains domaines, mais d'autres emplois où lorsqu'on a certaines capacités, compétences et qu'on souhaite faire carrière dans le monde de l'éducation, il y a certaines possibilités. Alors, allez fouiller sur les différents sites des conseils de bande. Vous allez trouver plusieurs offres d'emploi qui sont toujours à pourvoir à quelques jours de la rentrée scolaire. Alors, pourquoi pas une carrière dans le monde de l'éducation?

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complète l'émission pour cet avant-midi. Je vous dis miigwech d'avoir été à l'écoute, que vous nous écoutiez depuis Obidjiwan, Manawan, Wemontashi ou encore depuis Shawinigan, Trois-Rivières, Joliette, Montréal, Mashtoyats, Robertval, Alma, Chicoutimi ou encore Wendake. S'il y a une entrevue que vous avez trouvée intéressante, que vous voulez réentendre, une chronique ou encore un segment, rendez-vous sur notre site web www.socam.net. Vous retrouverez l'émission complète au cours des prochaines minutes.

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voici les règlements de Bingo Wendake. 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Les cartes de bingo sont sous votre responsabilité. Bingo Wendake ne peut pas remplacer les cartes non utilisées, jouées dans une mauvaise séquence, perdues, volées ou accidentellement jetées. Aucun remboursement possible. 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Lorsque vous avez une carte gagnante, vous devez téléphoner dans le délai prescrit, soit 21 secondes, au 418-843-3937 afin de vérifier votre carte et confirmer votre bingo. Bingo! Lorsque l'animateur déclare un jeu terminé, il n'est plus possible de réclamer un lot. Un joueur est déclaré gagnant de la partie s'il a recouvert tous les numéros de sa carte dans la disposition requise. Si plusieurs joueurs obtiennent une combinaison gagnante, le prix doit être partagé entre tous les gagnants. Pour toute question, utilisez la ligne téléphonique d'information au 418-843-4116. Les prix seront remis à la station-service Éco de Wendake à partir de 13h le jour ouvrable suivant le

vous avez un bingo, vous devez téléphoner au 418-843-3937 et dire rapidement bingo afin qu'on puisse arrêter le jeu et vérifier votre carte. Si vous avez des questions durant le bingo, le numéro de téléphone à composer est le 418-843-4116. Je salue l'équipe de Bingo Wendake. Mon nom est Kim. Il me fait plaisir d'être avec vous ce soir. Alors, bon bingo, c'est parti! La première boule, le O75. O75.

On poursuit avec le N36, N36, N36. Alors, le cumulatif de ce soir pour la carte pleine s'est remporté en 50 boules et moins, est maintenant de 43 333 $. Et pour le moment, on joue pour un montant de 400 $. Le B11, B11.

On poursuit avec le N44. N44. N44. On a une possibilité de bingo.

0: Oui, bonsoir.
1: Oui, allô?
0: Vous nous appelez pour quel jeu?
1: Le deux lignes.
0: Le deux lignes. Je vais prendre le numéro de free, s'il vous plaît.
1: Le 61-66.
0: Le 61-66, c'est gagnant. Félicitations.
1: Merci.
0: On va aller voir une autre carte. Oh.

Alors, il n'y avait finalement qu'un seul gagnant pour le deux lignes. Donc, je vous rappelle qu'une fois le jeu remporté, il n'est plus possible de pouvoir remporter ce lot. Alors, on poursuit. La prochaine boule. Le B8. B8. B8.

Le I-23. I-23. I-23. On a une possibilité de bingo.

0: bonsoir.
1: Bingo.
0: Oui, vous nous appelez pour quel jeu?
1: Le Y.
0: La lettre Y, je vais prendre le numéro de free, s'il vous plaît.
1: Le 8399.
0: Le 8399, c'est gagnant. Félicitations.
1: Merci.

Alors, on félicite la personne gagnante de la lettre Y qui se mérite 400 $. Alors, on poursuit. Je vous rappelle que le 2 lignes et la lettre Y ont été gagnés. Donc, il n'est plus possible de réclamer ces lots. On poursuit avec le tour du free, la lettre C. On y va avec le O69.

On poursuit avec le O70. O70. O70, on a une possibilité de bingo. Juste un instant.

0: Oui, bonsoir.
1: Bonsoir.
0: Vous nous appelez pour quel jeu?
1: Le tour du Free.
0: Le tour du Free. Je vais prendre le numéro de Free, s'il vous plaît.
1: Le 38-350.
0: Le 38-350. C'est gagnant. Félicitations.
1: Merci.

Alors, on félicite la personne gagnante du tour du fruit. Il ne reste que la lettre C avant la carte pleine. Donc, on joue pour 400 $ pour la lettre C. On y va avec le O72. O72.

On y va avec le B13. B13. B13.

Le I-29. I-29. I-29. On a une possibilité de bingo. Yeah, yeah.

0: Oui, bonsoir.
1: Bonsoir.
0: Vous nous appelez pour quel jeu?
1: La lettre C.
0: La lettre C. Je vais prendre le numéro de Free, s'il vous plaît.
1: Le F4804.
0: Le F4804, c'est gagnant. Félicitations.
1: Merci.

Alors, on félicite la personne gagnante de la lettre C qui remporte 400 $. Je vais nommer la 35e boule. On joue maintenant pour la carte pleine. Je vous rappelle que si c'est remporté en 50 boules et moins, vous pourriez remporter 43 333 $. Le G51, G51.